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0: 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Bonjour.
1: Bonjour à tous. Une semaine après le naufrage du chalutier français, les corps des deux marins ont été retrouvés au large des côtes anglaises. Le navire avait lancé un appel de détresse le 29 août, invoquant des problèmes avec ses engins de pêche. Trois des cinq membres d'équipage avaient pu être sauvés. Le commandant et le maître d'équipage avaient été portés disparus. Une enquête sur les causes de la mort est en cours. Présidentielle de 2027, Marine Tondelier prône à nouveau l'union à gauche, estimant que personne ne gagnera seul. La candidate écologiste a assuré qu'elle rencontrera tous les candidats à gauche dans les semaines à venir. Elle précise que si personne ne veut rien entendre, ils en porteront la responsabilité. Pour elle, ils ne peuvent pas perdre séparément une élection qui aurait pu être gagnée si les efforts sont rassemblés. De son côté, Éric Ciotti a réaffirmé son soutien à Marine Le Pen pour la présidence à travers un pacte d'alliance. Le maire de Nice a fait sa rentrée politique dans les Alpes-Maritimes hier. Il a transmis à la candidate des propositions. Il souhaite notamment revoir la cartographie française en remplaçant les régions par des provinces pour supprimer le millefeuille territorial. Fait divers, au moins un enfant mort et sept blessés dans l'explosion d'un pavillon à Aubervilliers suite à une fuite de gaz. Le maire de la commune a fait cette annonce hier alors que le drame s'est produit hier soir rue Paul Verlaine. Deux personnes parmi les blessés se trouvent par ailleurs en urgence absolue. L'élu a assuré que la ville est en deuil et a salué l'intervention des pompiers sur place. Les États-Unis ont coulé un quatrième bateau de narcotrafiquants présumé au large de l'Équateur. Quatre navires battant pavillon équatorien ont été détruits ces derniers jours par la marine américaine. Les équipages ont tous nié une quelconque implication dans le trafic de drogue. Miss République Dominicaine a été couronnée Miss Monde. La Française Indira Ampio s'est quant à elle classée dans le top 12 hier. Elle a fini en 7e position du concours de beauté. La compétition se déroulait au Vietnam. Miss France 2023 était pourtant parmi les favorites. L'Hexagone n'a pas remporté ce titre depuis 1953.

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1: Bonjour à tous, l'horoscope de ce dimanche 6 septembre, on commence avec les béliers. Vous retrouvez votre confiance et vous rayonnez. Les taureaux, sachez prendre du temps pour vous occuper de vous. Les gémeaux, votre vie relationnelle s'annonce stimulante. Cancer, légère baisse d'énergie, reposez-vous. Les lions, vous êtes de très bonne humeur, ça fait plaisir. Les vierges, vous êtes dans une période de calme et de stabilité. Balance, votre discrétion attire et séduit. Les scorpions, raisonnez-vous, vous agacez votre entourage. Les sagittaires, la communication deviendra votre point fort. Capricorne, acceptez les invitations, prenez du bon temps. Les Verseaux, les choses se calment. Et puis les Poissons, votre manque d'assurance pourrait vous desservir.
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0: Périgord.
1: Bienvenue au château de Bourdeille. Donc ce qui est assez étrange quand on arrive dans cette cour d'honneur, c'est de voir ces deux châteaux côte à côte. Il y a deux périodes. C'est quand même très original en Périgord. Donc on a tous les éléments défensifs, les machicoulis, le chemin de ronde, le donjon. Hein, bien sûr, 35 mètres de hauteur, un des plus hauts du Périgord. Et là, on ne peut pas le manquer. Un panorama exceptionnel sur 360 degrés, sur toute la vallée de la Dronne que nous avons ici au niveau du village de Bourdeille, qui est magnifique. On va arriver dans la magnifique cour médiévale du château. Alors ici, on est dans la hola. La hola, c'était la salle du seigneur. On peut imaginer ici une grande table avec des planches et des tréteaux, avec des assiettes. Attention, on mangeait encore avec les doigts. Oui. Et surtout, on dressait la table, on mettait la table à cette époque. Donc ici, on peut imaginer le seigneur, on peut imaginer aussi des danses, des animations particulières avec des jongleurs, pourquoi pas. Et un petit peu plus loin, vous avez ce qu'on va appeler la caméra, qui était la chambre du seigneur. Et qu'on va ouvrir la fenêtre, on a la Dronne avec... On domine ici, c'est un endroit stratégique où on domine la Dronne, qui était avec le pont un petit peu plus loin, où là où le seigneur recevait son octroi, donc une des richesses du château, puisqu'il contrôlait le passage ici de la rivière, pour les marchandises notamment. Et donc juste au-dessus, on retrouve les deux pattes de Griffon, qui l'emblèment. Alors c'est toute une légende où Attila de Bourdeille avait 7 fils et ses fils sont partis sur une île un peu étrange où il y avait des griffons et des êtres et des créatures fantastiques. Un de ses fils est parti sur cette île et il a coupé les pattes de ce griffon et c'est devenu l'emblème de la famille Bourdeille. C'est très agréable pour se promener et pour un peu flâner aussi ce château. On peut se poser, on peut regarder, apprécier, écouter le bruit de la rivière juste en bas. De cette Dronne magnifique. C'est des théâtrales qui ont lieu le 15 août. Et là, on fait revivre le château de manière un peu différente avec des musiciens, des saltimbanques, un peu comme à la Renaissance.

0: 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Bonjour.
1: Bonjour à tous. Météo, 6 départements sont placés en vigilance orange à la canicule. Il s'agit de la Drôme, de l'Ardèche, du Gard, du Vaucluse, de l'Hérault et de l'Aude. Les Pyrénées-Orientales sont quant à elles rétrogradées en vigilance jaune, comme l'a précisé Météo France dans son bulletin ce matin. Un nouveau pic de chaleur est attendu aujourd'hui dans le sud-ouest, avec des températures supérieures à 38 degrés localement. Présidentielle de 2027, Jordan Bardella a réfuté toute tension avec Marine Le Pen. En déplacement en Italie, le chef de file du Rassemblement national a assuré qu'il soutient la candidate à l'élection à 2000%. Il a précisé qu'il avait avec elle une affinité politique et personnelle et que lorsque des désaccords surviennent, ils en discutent. Piratage du fisc, la DGFiP a parlé d'une excellente nouvelle après l'arrestation de deux suspects. Elle s'est par ailleurs excusée pour ce vol de données. Sa directrice générale a rappelé que seules 100 personnes sur les 93 000 agents s'occupent exclusivement de la cybersécurité. Les finances publiques ont collaboré activement avec la police pour résoudre l'enquête rapidement. Guerre en Ukraine, les émissaires américains ont présenté à Vladimir Poutine plusieurs idées pour mettre fin au conflit. Ils ont d'ailleurs estimé que ces discussions étaient extrêmement franche. Les émissaires ont rencontré le président russe hier avant un déplacement prévu à Kiev aujourd'hui pour s'entretenir avec le président ukrainien. En Indonésie, l'aéroport international de Jakarta a suspendu ses opérations en raison d'une éruption volcanique. Elles ont été interrompues pendant 8 heures aujourd'hui. Plusieurs vols ont été annulés ou retardés, ce qui a affecté plus de 22 000 passagers. 16 vols internationaux ont été annulés, 7 autres retardés et 5 enfin ont été reprogrammés. Divertissement, malgré 11 nominations aux Emmy Awards, la série Spider Noir ne sera pas reconduite. Elle mélange super-héros et films noirs avec Nicolas Cage, mais ne connaîtra pas de deuxième saison. Les bons résultats de cette fiction n'ont pas réussi à convaincre Amazon Studios et Sony Pictures de poursuivre l'aventure.

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1: Bonjour à tous, l'horoscope de ce dimanche 6 septembre, on commence avec les béliers. Vous retrouvez votre confiance et vous rayonnez. Les taureaux, sachez prendre du temps pour vous occuper de vous. Les gémeaux, votre vie relationnelle s'annonce stimulante. Cancer, légère baisse d'énergie, reposez-vous. Les lions, vous êtes de très bonne humeur, ça fait plaisir. Les vierges, vous êtes dans une période de calme et de stabilité. Balance, votre discrétion attire et séduit. Les scorpions, raisonnez-vous, vous agacez votre entourage. Les Sagittaires, la communication deviendra votre point fort. Capricorne, acceptez les invitations, prenez du bon temps. Les Verseaux, les choses se calment. Et puis les Poissons, votre manque d'assurance pourrait vous desservir.
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0: 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Bonjour.
1: Bonjour à tous. Présidentielle de 2027, Marine Tondelier prône à nouveau l'union à gauche, estimant que personne ne gagnera seul. La candidate écologiste a assuré qu'elle rencontrera tous les candidats à gauche dans les semaines à venir. Elle précise que si personne ne veut rien entendre, ils en porteront la responsabilité. Pour elle, ils ne peuvent pas perdre séparément une élection qui pourrait être gagnée si les efforts sont rassemblés. Fait divers, au moins un enfant mort et 7 blessés dans l'explosion d'un pavillon à Aubervilliers suite à une fuite de gaz. Alors que le drame s'est produit dans la soirée rue Paul Verlaine, 2 personnes parmi les blessés se trouvent par ailleurs en urgence absolue. L'élu a assuré que la ville est en deuil et a salué l'intervention des pompiers sur place. Justice, Rachida Dati a demandé à réintégrer la magistrature à quelques jours de son procès pour corruption. L'ancienne ministre de la Culture sera jugée du 16 au 28 septembre devant le tribunal correctionnel de Paris. Elle comparaîtra pour corruption et trafic d'influence passif dans l'affaire Renault-Nissan. Elle est soupçonnée d'avoir perçu ses 900 000 euros d'honoraires en contrepartie d'actions de lobbying. 2 hommes accusent Joachim Pueyo d'attouchement sur mineur. Après le journaliste Frédéric Pommier, 2 nouveaux témoins accusent l'ancien député maire d'Alençon de les avoir agressés sexuellement quand ils étaient mineurs, des faits pour lesquels ils ont décidé de porter plainte. Guerre en Iran, en représailles aux frappes américaines, les gardiens de la Révolution disent avoir attaqué des pétroliers liés aux États-Unis. L'armée américaine a annoncé avoir détruit 3 pétroliers iraniens dans la région du Golfe en riposte à une attaque contre 2 de ses navires par Téhéran qui a mené à son tour une nouvelle attaque. Le mois d'août a été marqué par une baisse des frappes avant une nouvelle hausse en fin de mois. Famille royale, Harry prépare un film sur Diana et son frère William en serait très agacé. De retour au Royaume-Uni, il travaillerait sur un documentaire consacré à leur mère à l'approche des 30 ans de son décès. William lui reprocherait de s'approprier l'héritage de Lady Di. Ils avaient participé à un documentaire il y a 10 ans ensemble.

0: 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Bonjour.
1: Bonjour à tous. Présidentielle de 2027, Marine Tondelier prône à nouveau l'union à gauche, estimant que personne ne gagnera seul. La candidate écologiste a assuré qu'elle rencontrera tous les candidats à gauche dans les semaines à venir. Elle précise que si personne ne veut rien entendre, ils en porteront la responsabilité. Pour elle, ils ne peuvent pas perdre séparément une élection qui pourrait être gagnée si les efforts sont rassemblés. Fait divers, au moins un enfant mort et 7 blessés dans l'explosion d'un pavillon à Aubervilliers suite à une fuite de gaz. Alors que le drame s'est produit dans la soirée rue Paul Verlaine, 2 personnes parmi les blessés se trouvent par ailleurs en urgence absolue. L'élu a assuré que la ville est en deuil et a salué l'intervention des pompiers sur place. Justice, Rachida Dati a demandé à réintégrer la magistrature à quelques jours de son procès pour corruption. L'ancienne ministre de la Culture sera jugée du 16 au 28 septembre devant le tribunal correctionnel de Paris. Elle comparaîtra pour corruption et trafic d'influence passif dans l'affaire Renault-Nissan. Elle est soupçonnée d'avoir perçu ses 900 000 euros d'honoraires en contrepartie d'actions de lobbying. 2 hommes accusent Joachim Pueyo d'attouchement sur mineur. Après le journaliste Frédéric Pommier, 2 nouveaux témoins accusent l'ancien député maire d'Alençon de les avoir agressés sexuellement quand ils étaient mineurs, des faits pour lesquels ils ont décidé de porter plainte. Guerre en Iran, en représailles aux frappes américaines, les gardiens de la Révolution disent avoir attaqué des pétroliers liés aux États-Unis. L'armée américaine a annoncé avoir détruit 3 pétroliers iraniens dans la région du Golfe en riposte à une attaque contre 2 de ses navires par Téhéran qui a mené à son tour une nouvelle attaque. Le mois d'août a été marqué par une baisse des frappes avant une nouvelle hausse en fin de mois. Famille royale, Harry prépare un film sur Diana et son frère William en serait très agacé. De retour au Royaume-Uni, il travaillerait sur un documentaire consacré à leur mère à l'approche des 30 ans de son décès. William lui reprocherait de s'approprier l'héritage de Lady Di. Ils avaient participé à un documentaire il y a 10 ans ensemble.

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0: 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Bonjour.
1: Bonjour à tous. Présidentielle de 2027, Marine Tondelier prône à nouveau l'union à gauche, estimant que personne ne gagnera seul. La candidate écologiste a assuré qu'elle rencontrera tous les candidats à gauche dans les semaines à venir. Elle précise que si personne ne veut rien entendre, ils en porteront la responsabilité. Pour elle, ils ne peuvent pas perdre séparément une élection qui pourrait être gagnée si les efforts sont rassemblés. Fait divers, au moins un enfant mort et 7 blessés dans l'explosion d'un pavillon à Aubervilliers suite à une fuite de gaz. Alors que le drame s'est produit dans la soirée rue Paul Verlaine, 2 personnes parmi les blessés se trouvent par ailleurs en urgence absolue. L'élu a assuré que la ville est en deuil et a salué l'intervention des pompiers sur place. Justice, Rachida Dati a demandé à réintégrer la magistrature à quelques jours de son procès pour corruption. L'ancienne ministre de la Culture sera jugée du 16 au 28 septembre devant le tribunal correctionnel de Paris. Elle comparaîtra pour corruption et trafic d'influence passif dans l'affaire Renault-Nissan. Elle est soupçonnée d'avoir perçu ses 900 000 euros d'honoraires en contrepartie d'actions de lobbying. 2 hommes accusent Joachim Pueyo d'attouchement sur mineur. Après le journaliste Frédéric Pommier, 2 nouveaux témoins accusent l'ancien député maire d'Alençon de les avoir agressés sexuellement quand ils étaient mineurs, des faits pour lesquels ils ont décidé de porter plainte. Guerre en Iran, en représailles aux frappes américaines, les gardiens de la Révolution disent avoir attaqué des pétroliers liés aux États-Unis. L'armée américaine a annoncé avoir détruit 3 pétroliers iraniens dans la région du Golfe en riposte à une attaque contre 2 de ses navires par Téhéran qui a mené à son tour une nouvelle attaque. Le mois d'août a été marqué par une baisse des frappes avant une nouvelle hausse en fin de mois. Famille royale, Harry prépare un film sur Diana et son frère William en serait très agacé. De retour au Royaume-Uni, il travaillerait sur un documentaire consacré à leur mère à l'approche des 30 ans de son décès. William lui reprocherait de s'approprier l'héritage de Lady Di. Ils avaient participé à un documentaire il y a 10 ans ensemble.

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0: 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Bonjour.
1: Bonjour à tous. Présidentielle de 2027, Marine Tondelier prône à nouveau l'union à gauche, estimant que personne ne gagnera seul. La candidate écologiste a assuré qu'elle rencontrera tous les candidats à gauche dans les semaines à venir. Elle précise que si personne ne veut rien entendre, ils en porteront la responsabilité. Pour elle, ils ne peuvent pas perdre séparément une élection qui pourrait être gagnée si les efforts sont rassemblés. Fait divers, au moins un enfant mort et 7 blessés dans l'explosion d'un pavillon à Aubervilliers suite à une fuite de gaz. Alors que le drame s'est produit dans la soirée rue Paul Verlaine, 2 personnes parmi les blessés se trouvent par ailleurs en urgence absolue. L'élu a assuré que la ville est en deuil et a salué l'intervention des pompiers sur place. Justice, Rachida Dati a demandé à réintégrer la magistrature à quelques jours de son procès pour corruption. L'ancienne ministre de la Culture sera jugée du 16 au 28 septembre devant le tribunal correctionnel de Paris. Elle comparaîtra pour corruption et trafic d'influence passif dans l'affaire Renault-Nissan. Elle est soupçonnée d'avoir perçu ses 900 000 euros d'honoraires en contrepartie d'actions de lobbying. 2 hommes accusent Joachim Pueyo d'attouchement sur mineur. Après le journaliste Frédéric Pommier, 2 nouveaux témoins accusent l'ancien député maire d'Alençon de les avoir agressés sexuellement quand ils étaient mineurs, des faits pour lesquels ils ont décidé de porter plainte. Guerre en Iran, en représailles aux frappes américaines, les gardiens de la Révolution disent avoir attaqué des pétroliers liés aux États-Unis. L'armée américaine a annoncé avoir détruit 3 pétroliers iraniens dans la région du Golfe en riposte à une attaque contre 2 de ses navires par Téhéran qui a mené à son tour une nouvelle attaque. Le mois d'août a été marqué par une baisse des frappes avant une nouvelle hausse en fin de mois. Famille royale, Harry prépare un film sur Diana et son frère William en serait très agacé. De retour au Royaume-Uni, il travaillerait sur un documentaire consacré à leur mère à l'approche des 30 ans de son décès. William lui reprocherait de s'approprier l'héritage de Lady Di. Ils avaient participé à un documentaire il y a 10 ans ensemble.

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0: 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Bonjour.
1: Bonjour à tous. Présidentielle de 2027, Marine Tondelier prône à nouveau l'union à gauche, estimant que personne ne gagnera seul. La candidate écologiste a assuré qu'elle rencontrera tous les candidats à gauche dans les semaines à venir. Elle précise que si personne ne veut rien entendre, ils en porteront la responsabilité. Pour elle, ils ne peuvent pas perdre séparément une élection qui pourrait être gagnée si les efforts sont rassemblés. Fait divers, au moins un enfant mort et 7 blessés dans l'explosion d'un pavillon à Aubervilliers suite à une fuite de gaz. Alors que le drame s'est produit dans la soirée rue Paul Verlaine, 2 personnes parmi les blessés se trouvent par ailleurs en urgence absolue. L'élu a assuré que la ville est en deuil et a salué l'intervention des pompiers sur place. Justice, Rachida Dati a demandé à réintégrer la magistrature à quelques jours de son procès pour corruption. L'ancienne ministre de la Culture sera jugée du 16 au 28 septembre devant le tribunal correctionnel de Paris. Elle comparaîtra pour corruption et trafic d'influence passif dans l'affaire Renault-Nissan. Elle est soupçonnée d'avoir perçu ses 900 000 euros d'honoraires en contrepartie d'actions de lobbying. 2 hommes accusent Joachim Pueyo d'attouchement sur mineur. Après le journaliste Frédéric Pommier, 2 nouveaux témoins accusent l'ancien député maire d'Alençon de les avoir agressés sexuellement quand ils étaient mineurs, des faits pour lesquels ils ont décidé de porter plainte. Guerre en Iran, en représailles aux frappes américaines, les gardiens de la Révolution disent avoir attaqué des pétroliers liés aux États-Unis. L'armée américaine a annoncé avoir détruit 3 pétroliers iraniens dans la région du Golfe en riposte à une attaque contre 2 de ses navires par Téhéran qui a mené à son tour une nouvelle attaque. Le mois d'août a été marqué par une baisse des frappes avant une nouvelle hausse en fin de mois. Famille royale, Harry prépare un film sur Diana et son frère William en serait très agacé. De retour au Royaume-Uni, il travaillerait sur un documentaire consacré à leur mère à l'approche des 30 ans de son décès. William lui reprocherait de s'approprier l'héritage de Lady Di. Ils avaient participé à un documentaire il y a 10 ans ensemble.

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1: Bienvenue au château de Bourdeille. Donc ce qui est assez étrange quand on arrive dans cette cour d'honneur, c'est de voir ces deux châteaux côte à côte. Il y a deux périodes. C'est quand même très original en Périgord. Donc on a tous les éléments défensifs, les mâchicoulis, le chemin de ronde, le donjon. Bien sûr, 35 mètres de hauteur, un des plus hauts du Périgord. Et là, on ne peut pas le manquer. Un panorama exceptionnel sur 360 degrés, sur toute la vallée de la Dronne que nous avons ici au niveau du village de Bourdeille, qui est magnifique. On va arriver dans la magnifique cour médiévale du château.
2: Alors ici, on est dans la hola. La hola, c'était la salle du seigneur. On peut imaginer ici une grande table avec des planches et des tréteaux, avec des assiettes. Attention, on mangeait encore avec les doigts. Et surtout, on dressait la table, on mettait la table à cette époque. Donc ici, on peut imaginer le seigneur, on peut imaginer aussi des danses, des animations particulières avec des jongleurs, pourquoi pas. Et un petit peu plus loin, vous avez ce qu'on va appeler la caméra, qui était la chambre du seigneur. Et qu'on va ouvrir la fenêtre, on a la Dronne avec... On domine ici, c'est un endroit stratégique où on domine la Dronne, qui était avec le pont un petit peu plus loin, où le seigneur recevait son octroi, donc une des richesses du château, puisqu'il contrôlait le passage ici de la rivière, pour les marchandises notamment. Et donc juste au-dessus, on retrouve les deux pattes de Griffon, qui l'emblème. Alors c'est toute une légende où Attila de Bourdeille avait 7 fils et ses fils sont partis sur une île un peu étrange où il y avait des griffons et des êtres et des créatures fantastiques. Un de ses fils est parti sur cette île et il a coupé les pattes de ce griffon et c'est devenu l'emblème de la famille Bourdeille. C'est très agréable pour se promener et pour un peu flâner aussi ce château. On peut se poser, on peut regarder, apprécier, écouter le bruit de la rivière juste en bas. De cette Dronne magnifique. C'est des théâtrales qui ont lieu le 15 août. Et là, on fait revivre le château de manière un peu différente avec des musiciens, des saltimbanques, un peu comme à la Renaissance.

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Bonjour.

Bonjour à tous. Présidentielle de 2027, Marine Le Pen est la candidate qui inquiète le moins les Français. C'est ce que montre un sondage Ipsos pour Le Parisien aujourd'hui. 6 sondés sur 10 estiment qu'elle les inquiète un peu ou beaucoup, juste devant Édouard Philippe. Les candidats qui cumulent le plus d'inquiétudes sont Éric Zemmour à égalité avec Jean-Luc Mélenchon à 81% et devant Marine Tondelier. De son côté, Ségolène Royal a réaffirmé ses ambitions pour la primaire. La candidate battue en 2007 veut donc retenter sa chance pour le prochain scrutin. L'ancienne ministre s'est dit déterminée à peser dans le choix de candidat du Parti Socialiste. Elle a par ailleurs rappelé que Raphaël Glucksmann a assisté au meeting de Nicolas Sarkozy en 2007 et qu'il devra s'en expliquer. Économie, le prix Nobel Philippe Agion estime que l'absence d'un budget crédible mènerait à la catastrophe. Il a estimé dans un entretien à la Tribune du dimanche qu'un échec dans les prochaines discussions budgétaires pourrait plonger la France dans la crise. Il rejette d'ailleurs les propositions de Marine Le Pen et Jean-Luc Mélenchon pour la présidentielle. Consommation, le patron du groupe Casino demande aux candidats de défendre les commerces de proximité. Philippe Palazzi suggère notamment de faciliter l'accès au centre-ville avec des dispositifs comme les parkings relais connectés à des navettes gratuites. Il s'est par ailleurs dit favorable à l'ouverture des magasins les dimanches après-midi. Pour lui, l'avenir de la grande distribution, c'est justement la petite distribution. Guerre en Ukraine, les émissaires américains ont présenté à Vladimir Poutine plusieurs idées pour mettre fin au conflit. Ils ont d'ailleurs estimé que ces discussions avaient été extrêmement franches. Les émissaires ont rencontré le président russe hier, avant un déplacement prévu à Kiev aujourd'hui pour s'entretenir avec le président ukrainien. Miss République Dominicaine a été couronnée Miss Monde. La Française Indira Ampio s'est quant à elle classée dans le top 12 hier. Elle a fini en 7e position du concours de beauté. La compétition se déroulait au Vietnam. Miss France 2023 était pourtant parmi les favorites. L'Hexagone n'a pas remporté ce titre depuis 1953.

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0: 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Bonjour.
1: Bonjour à tous. Présidentielle de 2027, Marine Le Pen est la candidate qui inquiète le moins les Français. C'est ce que montre un sondage Ipsos pour Le Parisien aujourd'hui. 6 sondés sur 10 estiment qu'elle les inquiète un peu ou beaucoup, juste devant Édouard Philippe. Les candidats qui cumulent le plus d'inquiétudes sont Éric Zemmour à égalité avec Jean-Luc Mélenchon à 81% et devant Marine Tondelier. De son côté, Ségolène Royal a réaffirmé ses ambitions pour la primaire. La candidate battue en 2007 veut donc retenter sa chance pour le prochain scrutin. L'ancienne ministre s'est dit déterminée à peser dans le choix de candidat du Parti Socialiste. Elle a par ailleurs rappelé que Raphaël Glucksmann a assisté au meeting de Nicolas Sarkozy en 2007 et qu'il devra s'en expliquer. Économie, le prix Nobel Philippe Agion estime que l'absence d'un budget crédible mènerait à la catastrophe. Il a estimé dans un entretien à la Tribune du dimanche qu'un échec dans les prochaines discussions budgétaires pourrait plonger la France dans la crise. Il rejette d'ailleurs les propositions de Marine Le Pen et Jean-Luc Mélenchon pour la présidentielle. Consommation, le patron du groupe Casino demande aux candidats de défendre les commerces de proximité. Philippe Palazzi suggère notamment de faciliter l'accès au centre-ville avec des dispositifs comme les parkings

Les connecter à des navettes gratuites. Il s'est par ailleurs dit favorable à l'ouverture des magasins les dimanches après-midi. Pour lui, l'avenir de la grande distribution, c'est justement la petite distribution. Guerre en Ukraine, les émissaires américains ont présenté à Vladimir Poutine plusieurs idées pour mettre fin au conflit. Ils ont d'ailleurs estimé que ces discussions avaient été extrêmement franches. Les émissaires ont rencontré le président russe hier, avant un déplacement prévu à Kiev aujourd'hui pour s'entretenir avec le président ukrainien. Miss République Dominicaine a été couronnée Miss Monde. La Française Indira Ampio s'est quant à elle classée dans le top 12 hier. Elle a fini en 7e position du concours de beauté. La compétition se déroulait au Vietnam. Miss France 2023 était pourtant parmi les favorites. L'Hexagone n'a pas remporté ce titre depuis 1953.

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0: 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Bonjour.
1: Bonjour à tous. Présidentielle de 2027, Marine Le Pen est la candidate qui inquiète le moins les Français. C'est ce que montre un sondage Ipsos pour Le Parisien aujourd'hui. 6 sondés sur 10 estiment qu'elle les inquiète un peu ou beaucoup, juste devant Édouard Philippe. Les candidats qui cumulent le plus d'inquiétudes sont Éric Zemmour à égalité avec Jean-Luc Mélenchon à 81% et devant Marine Tondelier. De son côté, Ségolène Royal a réaffirmé ses ambitions pour la primaire. La candidate battue en 2007 veut donc retenter sa chance pour le prochain scrutin. L'ancienne ministre s'est dit déterminée à peser dans le choix de candidat du Parti Socialiste. Elle a par ailleurs rappelé que Raphaël Glucksmann a assisté au meeting de Nicolas Sarkozy en 2007 et qu'il devra s'en expliquer. Économie, le prix Nobel Philippe Agion estime que l'absence d'un budget crédible mènerait à la catastrophe. Il a estimé dans un entretien à la Tribune du dimanche qu'un échec dans les prochaines discussions budgétaires pourrait plonger la France dans la

crise. Il rejette d'ailleurs les propositions de Marine Le Pen et Jean-Luc Mélenchon pour la présidentielle. Consommation, le patron du groupe Casino demande aux candidats de défendre les commerces de proximité. Philippe Palazzi suggère notamment de faciliter l'accès au centre-ville avec des dispositifs comme les parkings relais connectés à des navettes gratuites. Il s'est par ailleurs dit favorable à l'ouverture des magasins les dimanches après-midi. Pour lui, l'avenir de la grande distribution, c'est justement la petite distribution. Guerre en Ukraine, les émissaires américains ont présenté à Vladimir Poutine plusieurs idées pour mettre fin au conflit. Ils ont d'ailleurs estimé que ces discussions avaient été extrêmement franches. Les émissaires ont rencontré le président russe hier, avant un déplacement prévu à Kiev aujourd'hui pour s'entretenir avec le président ukrainien. Miss République Dominicaine a été couronnée Miss Monde. La Française Indira Ampio s'est quant à elle classée dans le top 12 hier. Elle a fini en 7e position du concours de beauté. La compétition se déroulait au Vietnam. Miss France 2023 était pourtant parmi les favorites. L'Hexagone n'a pas remporté ce titre depuis 1953.

0: 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Bonsoir.
1: Bonjour à tous. Présidentielle de 2027, Marine Le Pen est la candidate qui inquiète le moins les Français. C'est ce que montre un sondage Ipsos pour Le Parisien aujourd'hui. 6 sondés sur 10 estiment qu'elle les inquiète un peu ou beaucoup, juste devant Édouard Philippe. Les candidats qui cumulent le plus d'inquiétudes sont Éric Zemmour à égalité avec Jean-Luc Mélenchon à 81% et devant Marine Tondelier. De son côté, Ségolène Royal a réaffirmé ses ambitions pour la primaire. La candidate battue en 2007 veut donc retenter sa chance pour le prochain scrutin. L'ancienne ministre s'est dit déterminée à peser dans le choix de candidat du Parti Socialiste. Elle a par ailleurs rappelé que Raphaël Glucksmann a assisté au meeting de Nicolas Sarkozy en 2007 et qu'il devra s'en expliquer. Économie, le prix Nobel Philippe Agion estime que l'absence d'un budget crédible mènerait à la catastrophe. Il a estimé dans un entretien à la Tribune du Dimanche qu'un échec dans les prochaines discussions budgétaires pourrait plonger la France dans la crise. Il rejette d'ailleurs les propositions de Marine Le Pen et Jean-Luc Mélenchon pour la présidentielle. Consommation, le patron du groupe Casino demande aux candidats de défendre les commerces de proximité. Philippe Palazzi suggère notamment de faciliter l'accès au centre-ville avec des dispositifs comme les parkings relais connectés à des navettes gratuites. Il s'est par ailleurs dit favorable à l'ouverture des magasins les dimanches après-midi. Pour lui, l'avenir de la grande distribution, c'est justement la petite distribution. Guerre en Ukraine, les émissaires américains ont présenté à Vladimir Poutine plusieurs idées pour mettre fin au conflit. Ils ont d'ailleurs estimé que ces discussions avaient été extrêmement franches. Les émissaires ont rencontré le président russe hier, avant un déplacement prévu à Kiev aujourd'hui pour s'entretenir avec le président ukrainien. Miss République Dominicaine a été couronnée Miss Monde. La Française Indira Ampio s'est quant à elle classée dans le top 12 hier. Elle a fini en 7e position du concours de beauté. La compétition se déroulait au Vietnam. Miss France 2023 était pourtant parmi les favorites. L'Hexagone n'a pas remporté ce titre depuis 1953.

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0: 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Bonsoir.
1: Bonjour à tous. Présidentielle de 2027, Marine Le Pen est la candidate qui inquiète le moins les Français. C'est ce que montre un sondage Ipsos pour Le Parisien aujourd'hui. 6 sondés sur 10 estiment qu'elle les inquiète un peu ou beaucoup, juste devant Édouard Philippe. Les candidats qui cumulent le plus d'inquiétudes sont Éric Zemmour à égalité avec Jean-Luc Mélenchon à 81% et devant Marine Tondelier. De son côté, Ségolène Royal a réaffirmé ses ambitions pour la primaire. La candidate battue en 2007 veut donc retenter sa chance pour le prochain scrutin. L'ancienne ministre s'est dit déterminée à peser dans le choix de candidat du Parti Socialiste. Elle a par ailleurs rappelé que Raphaël Glucksmann a assisté au meeting de Nicolas Sarkozy en 2007 et qu'il devra s'en expliquer. Économie, le prix Nobel Philippe Agion estime que l'absence d'un budget crédible mènerait à la catastrophe. Il a estimé dans un entretien à la Tribune du dimanche qu'un échec dans les prochaines discussions budgétaires pourrait plonger la France dans la crise. Il rejette d'ailleurs les propositions de Marine Le Pen et Jean-Luc Mélenchon pour la présidentielle. Consommation, le patron du groupe Casino demande aux candidats de défendre les commerces de proximité. Philippe Palazzi suggère notamment de faciliter l'accès au centre-ville avec des dispositifs comme les parkings relais connectés à des navettes gratuites. Il s'est par ailleurs dit favorable à l'ouverture des magasins les dimanches après-midi. Pour lui, l'avenir de la grande distribution, c'est justement la petite distribution. Guerre en Ukraine, les émissaires américains ont présenté à Vladimir Poutine plusieurs idées pour mettre fin au conflit. Ils ont d'ailleurs estimé que ces discussions avaient été extrêmement franches. Les émissaires ont rencontré le président russe hier avant un déplacement prévu à Kiev aujourd'hui pour s'entretenir avec le président ukrainien. Miss République Dominicaine a été couronnée Miss Monde. La Française Indira Ampio s'est quant à elle classée dans le top 12 hier. Elle a fini en 7e position du concours de beauté. La compétition se déroulait au Vietnam. Miss France 2023 était pourtant parmi les favorites. L'Hexagone n'a pas remporté ce titre depuis 1953.

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1: Et on commence avec ce soir sur TF1, Spider-Man No Way Home. Retrouvé sur France 2, un Pierre Dinet extraordinaire dans Boîte Noire. France 3, que c'est Brokenwood que vous allez retrouver pour un épisode inédit. Canal, on clôture une première journée du top 14 de rugby. La Rochelle reçoit Toulouse. Et puis sur M6, Julien Courbet présente Capital. Grand frais, les recettes secrètes du supermarché qui fait craquer les Français. Arte tient à retrouver le Cardinal. Vous retrouverez sur W9 les Segpa au ski. Sur TMC, Esprit Criminel. Et TFX, tiens, tout au long de la soirée, vous allez retrouver des épisodes de Friends. Voilà, je vous laisse faire votre choix et par avance, une excellente soirée devant votre télévision.
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0: 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Bonsoir.
1: Bonsoir à tous. Guerre en Ukraine. Les émissaires américains ont indiqué que les pourparlers avec Kiev ont été significatifs et se poursuivront aussi longtemps qu'il le faudra. Ils se sont entretenus ces derniers jours avec Vladimir Poutine avant de rejoindre l'Ukraine aujourd'hui. Les émissaires seraient porteurs, selon Donald Trump, d'une proposition destinée à mettre fin à la guerre entre les deux pays. Les négociations bloquent essentiellement sur la question territoriale. Météo, après une fin de semaine marquée par la chaleur, le mercure va redescendre en France la semaine prochaine. Une perturbation arrivera par le nord-ouest du pays dès mardi. Les températures descendront de 28 degrés à Paris ce dimanche à 22 mardi et 20 mercredi pour se rapprocher des normales saisonnières. 6 départements du sud restent en vigilance orange à la canicule encore demain. Présidentielle de 2027, François Bayrou a estimé aujourd'hui qu'une victoire de Marine Le Pen serait un drame ultime pour la France. L'ancien Premier ministre s'est même dit favorable à une primaire élargie pour battre le Rassemblement National ainsi que Jean-Luc Mélenchon l'an prochain. Elle devrait réunir celles et ceux qui refusent que les extrêmes l'emportent. Politique, le budget de l'écologie augmentera l'an prochain. C'est ce qu'a assuré Maud Bréjon, la porte-parole du gouvernement. Elle a affirmé que c'est une priorité absolue. Elle a également assuré que les crédits pour supporter les canicules ne seront pas réduits dans le budget qui sera présenté pour 2027. Diplomatie, Ursula von der Leyen est en visite au Groenland pour promouvoir un partenariat fort avec l'Union européenne. La présidente de la Commission européenne a entamé cette visite alors qu'une crise a traversé la géante île arctique en début d'année. Donald Trump avait évoqué la possibilité d'utiliser la force pour prendre ce territoire de 57 000 habitants, faisant pourtant partie du royaume du Danemark. Cinéma, George Clooney ne veut plus réaliser de films. Son dernier long métrage, Derrière la caméra, date de 2023 et il ne compte pas recommencer de sitôt. La cause, ses enfants. Lorsqu'il joue dans un film, il est plus libre de les voir. Il devrait donc se concentrer sur sa carrière d'acteur dans les années à venir.

0: Cet été, venez découvrir les grands sites du Périgord.
1: Bienvenue au château de Montbazillac. Donc, la visite commence par le musée du vin. Donc, c'est un espace interactif qu'on a créé en 2022, qui est dédié vraiment au Montbazillac. C'est un espace où on prend vraiment le temps d'expliquer ce qu'est ce produit, quelle est son histoire, comment il est fait. Et donc, vous retrouverez des petites manipulations, des jeux, des petites expériences à faire. C'est un espace ludique et qui se veut aussi assez immersif. Dans le musée, on a une chaîne de production miniature où on voit vraiment le raisin qui arrive sur le pressoir, où tout est commenté avec notre maître de chai grâce à des vidéos qui permet aussi aux visiteurs de voir ce qu'ils ne peuvent pas voir habituellement puisque la cave en elle-même, le site de production ne se visite pas. Et donc une fois qu'on a terminé la visite du musée, on poursuit notre chemin donc vers le château. C'est un château du 16e siècle qui est classé monument historique et qui a la particularité en fait de mélanger deux styles architecturaux différents. Donc on a évidemment l'inspiration médiévale avec les grosses tours, le chemin de ronde, les mâchicoulis, etc. Et puis on a aussi le style Renaissance avec les fenêtres à meneaux, les larges fenêtres qui laissent entrer la lumière. Donc ce qu'il ne faut pas louper également quand on vient visiter le château de Montbazillac, c'est le panorama sur la vallée de Bergerac. On a un point de vue absolument époustouflant sur la campagne environnante. Donc ça fait partie vraiment des choses à voir quand on vient à Montbazillac. Pas mal d'événements et notamment l'été. On organise une exposition d'art contemporain à partir du 5 juillet jusqu'au mois d'octobre. Donc voilà, il y aura de nombreux artistes contemporains invités au château. Et on organise aussi des soirées-concerts, les soirées paradisiaques. Donc des concerts en plein air avec des cocktails à base de Montbazillac à découvrir, évidemment nos vins, et puis des petites planches apéro pour profiter du coucher de soleil sur la vallée de Bergerac en écoutant de la musique live et avec un petit verre de vin.

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